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1: Bonjour à tous. Bélier, aujourd'hui, les échanges sensibles peuvent très vite déraper. Alors, privilégiez le calme. Évitez les discussions tendues.
2: Taureau, vous avancez à votre rythme, sans pression inutile, avec une motivation stable et régulière.
3: Gémeaux, une belle atmosphère affective vous entoure. Vous êtes choyé et profitez pleinement de cette douceur relationnelle.
4: Cancer, un avantage discret au milieu professionnel peut se transformer en belle réussite.
5: Lion, le changement vous ouvre des portes intéressantes, alors accueillez les nouvelles situations avec confiance et optimisme.
6: Vierge, prenez le temps nécessaire avant toute décision importante.
7: Une orientation se met en place naturellement.
8: Balance, un objectif professionnel devient plus clair.
9: Vous construisez progressivement un nouveau départ sur des bases solides.
10: Scorpion, votre confiance en vous est votre meilleur allié aujourd'hui.
11: Cela vous permet de franchir un cap personnel important.
12: Sagittaire, c'est le moment idéal pour préparer votre avenir professionnel, notamment en mettant à jour vos outils de recherche peut-être.
13: Capricorne, votre quotidien évolue rapidement et les événements s'enchaînent avec une intensité croissante dans les jours à venir.
14: Verseau, même si tout n'est pas simple, la situation évolue positivement et les efforts commencent à porter leurs fruits.
15: Poissons, votre persévérance est récompensée.
16: La journée confirme que vous avez eu raison de tenir bon sur vos idées.
17: Très belle journée à tous.
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1: Bonjour, bonjour à tous. Le parquet fédéral lance un nouvel appel à témoins dans le dossier du petit Téméo et de son père Brian, disparu depuis 3 semaines. Les enquêteurs indiquent que les nombreuses investigations menées jusqu'à présent n'ont pas permis d'obtenir d'éléments déterminants et qu'aucune piste n'est exclue. Le parquet concentre désormais ses recherches sur la période comprise entre le samedi 27 juin à 15h15, moment où le téléphone portable de Brian Brigou a cessé d'émettre, et le dimanche 28 juin, lorsque son véhicule a été retrouvé sur le parking du terrain de football d'Onhaye. Les enquêteurs cherchent à présent à déterminer ce qu'il s'est passé sur ce parking et lancent un appel à toute personne qui serait passée durant cet intervalle. Le ministre-président bruxellois Boris Dillier s'appelle les représentants des organisations syndicales des pompiers à la poursuite du dialogue. Le mouvement de grève des pompiers de Bruxelles, entamé mardi, s'est poursuivi hier. Selon la CGSP, la mobilisation s'est encore renforcée par rapport à la veille. Les équipes des prochains jours souhaitent également prolonger l'action menée en front commun syndical. Les organisations dénoncent notamment une diminution des effectifs de garde et de certains véhicules de secours, des mutations de personnel sans concertation et des mesures qu'elles jugent défavorables pour le pouvoir d'achat. Le gouvernement wallon, lui, mobilise 680 000 euros afin d'attirer davantage de jeunes vers la profession de vétérinaire. Il s'agira également de soutenir leur installation et de garantir leur présence de terrain partout en Wallonie. Selon le gouvernement wallon, le vieillissement de la profession, le nombre de départs à la retraite dans les prochaines années et le manque de relais fragilisent progressivement le maillage vétérinaire indispensable à l'activité des exploitations agricoles. Moins de 10% des vétérinaires de moins de 35 ans choisissent aujourd'hui la pratique rurale. À l'étranger, la France fait toujours face à d'importants feux de forêt. Un incendie d'une grande virulence a déjà parcouru 900 hectares et continue de progresser au nord du bassin d'Arcachon, non loin de Bordeaux. Plusieurs milliers d'habitants et de touristes ont été évacués. Aucune victime n'est recensée à 7 heures par les autorités et plus de 200 pompiers doivent arriver en renfort. Plusieurs routes sont coupées dans le secteur menacé par les flammes. Un pétrolier a été touché par un projectile non identifié dans la mer Rouge à 130 km au large des ports saoudiens d'Al-Shoukeik. Les rebelles houthis du Yémen ont ensuite revendiqué des frappes contre 2 pétroliers saoudiens en mer Rouge. Des frappes parce que les navires ne respectent pas le blocus maritime du royaume saoudien par ses alliés de l'Iran. Il s'agit de la première action militaire entreprise par les rebelles houthis depuis leur avertissement émis lundi dernier. Un mot de sport et du cyclisme, une nouvelle victoire belge sur le Tour de France, la 6e depuis le départ. Jasper Philipsen s'est offert hier la 17e étape de la Grande Boucle, disputée sur 174 km entre Chambéry et Voiron. Notre compatriote s'est imposé au sprint devant le Suisse Mauro Schmidt et le Néerlandais Olaf Koy. Du côté de la météo, un temps nettement plus variable et plus frais pour nous accompagner ce jeudi. Au programme, une alternance de nuages et d'éclaircies avec un risque de quelques faibles précipitations. Les maxima seront compris entre 19 et 24 degrés. C'est la fin de ce flash. Merci de nous suivre. Très belle matinée.
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1: Bonjour à tous, Bélier. Aujourd'hui, les échanges sensibles peuvent très vite déraper. Alors privilégiez le calme, évitez les discussions tendues.
2: Taureau, vous avancez à votre rythme sans pression inutile, avec une motivation stable et régulière.
3: Gémeaux, une belle atmosphère affective vous entoure. Vous êtes choyé et profitez pleinement de cette douceur relationnelle.
4: Cancer, un avantage discret au milieu professionnel peut se transformer en belle réussite.
5: Lion, le changement vous ouvre des portes intéressantes, alors accueillez les nouvelles situations avec confiance et optimisme.
6: Vierge, prenez le temps nécessaire avant toute décision importante.
7: Une orientation se met en place naturellement.
8: Balance, un objectif professionnel devient plus clair.
9: Vous construisez progressivement un nouveau départ sur des bases solides.
10: Scorpion, votre confiance en vous est votre meilleur allié aujourd'hui.
11: Cela vous permet de franchir un cap personnel important.
12: Sagittaire, c'est le moment idéal pour préparer votre avenir professionnel, notamment en mettant à jour vos outils de recherche peut-être.
13: Capricorne, votre quotidien évolue rapidement et les événements s'enchaînent avec une intensité croissante dans les jours à venir.
14: Verseau, même si tout n'est pas simple, la situation évolue positivement et les efforts commencent à porter leurs fruits.
15: Poisson, votre persévérance est récompensée.
16: La journée confirme que vous avez eu raison de tenir bon sur vos idées.
17: Très belle journée à tous.
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2: Bonjour, bonjour à tous. Les économies décidées depuis 2025 par le gouvernement fédéral portent essentiellement sur la sécurité sociale. C'est ce qu'indique ce jeudi le nouveau collectif d'experts Athéna. Pour sa première note d'analyse, le collectif s'est penché sur le budget du gouvernement de Weaver. Côté coupes, c'est donc la sécurité sociale qui constitue le principal poste. Elle concentre 46% de l'ensemble des économies nettes, soit environ 32 milliards sur l'ensemble de la législature. La SNCB fête ses 100 ans ce jeudi. Une action spéciale est organisée pour marquer le coup et d'autres activités sont encore prévues dans les prochains mois. La SNCB, qui a ainsi déjà organisé une action de remerciement des voyageurs, est sortie une série de timbres spéciaux. Pour marquer le coup, la compagnie ferroviaire a donc décidé de distribuer un petit cadeau aux voyageurs et à son personnel dans plusieurs trains et 5 gares du pays. Un concours en ligne est également organisé durant 24 heures seulement. Les participants peuvent tenter de remporter un t-shirt exclusif créé à l'occasion du centenaire de la SNCB. Et puis la Flandre et l'exploitant des aéroports régionaux du nord du pays se sont entendus pour effacer l'ardoise publique de plusieurs millions d'euros de ces aéroports. Le gouvernement flamand promet également de les subsidier encore jusqu'en 2039. L'exécutif flamand qui promet aussi de rénover la plateforme de stationnement des avions à Doorn et de prendre en charge d'autres coûts liés à la dépollution des sols. À l'étranger, la France fait toujours face à d'importants feux de forêt. Un incendie d'une grande virulence a déjà parcouru 2000 hectares et continue de progresser au nord du bassin d'Arcachon, non loin de Bordeaux. Plusieurs milliers d'habitants et de touristes ont été évacués. Aucune victime n'est recensée à 7 heures par les autorités et plus de 200 pompiers doivent encore arriver en renfort. Plusieurs routes sont coupées dans le secteur menacé par les flammes. À l'été 2022, des incendies inédits par leur ampleur et leur durée s'étaient déclarés dans la région, détruisant plus de 30 000 hectares et contraignant à l'évacuation de 50 000 personnes. Et puis Tokyo a enregistré hier le plus grand nombre d'hospitalisations en une seule journée liées à la chaleur depuis 2010. Un décès également a été recensé et 4 personnes sont dans un état critique. Les pompiers de la capitale japonaise ont indiqué que 453 personnes avaient été hospitalisées, c'est dans l'ensemble de la préfecture de Tokyo. Les pompiers qui ont également effectué 3612 interventions, un chiffre record depuis le début des relevés en 1963. Un mot de sport et du cyclisme, une nouvelle victoire belge sur le Tour de France, la 6e depuis le départ. Jasper Philipsen s'est offert hier la 17e étape de la Grande Boucle, disputée sur 174 km entre Chambéry et Voiron. Notre compatriote s'est imposé au sprint devant le Suisse Mauro Schmidt et le Néerlandais Olaf Koy. Du côté de la météo, un temps nettement plus variable et plus frais pour nous accompagner ce jeudi. Au programme, une alternance de nuages et d'éclaircies avec un risque de quelques faibles précipitations. Les maxima seront compris entre 19 et 24 degrés. C'est la fin de ce flash. Merci de nous suivre. Très belle matinée.
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1: Bonjour à tous. Bélier, aujourd'hui, les échanges sensibles peuvent très vite déraper. Alors, privilégiez le calme. Évitez les discussions tendues.
2: Taureau, vous avancez à votre rythme, sans pression inutile, avec une motivation stable et régulière.
3: Gémeaux, une belle atmosphère affective vous entoure. Vous êtes choyé et profitez pleinement de cette douceur relationnelle.
4: Cancer, un avantage discret au milieu professionnel peut se transformer en belle réussite.
5: Lion, le changement vous ouvre des portes intéressantes, alors accueillez les nouvelles situations avec confiance et optimisme.
6: Vierge, prenez le temps nécessaire avant toute décision importante.
7: Une orientation se met en place naturellement.
8: Balance, un objectif professionnel devient plus clair.
9: Vous construisez progressivement un nouveau départ sur des bases solides.
10: Scorpion, votre confiance en vous est votre meilleur allié aujourd'hui.
11: Cela vous permet de franchir un cap personnel important.
12: Sagittaire, c'est le moment idéal pour préparer votre avenir professionnel, notamment en mettant à jour vos outils de recherche peut-être.
13: Capricorne, votre quotidien évolue rapidement et les événements s'enchaînent avec une intensité croissante dans les jours à venir.
14: Verseau, même si tout n'est pas simple, la situation évolue positivement et les efforts commencent à porter leurs fruits.
15: Poisson, votre persévérance est récompensée.
16: La journée confirme que vous avez eu raison de tenir bon sur vos idées.
17: Très belle journée à tous.
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2: Bonjour, bonjour à tous. Près de 200 000 Belges n'ont pas rempli leur déclaration d'impôt l'an dernier. C'est une info à lire dans les colonnes du quotidien flamand Atlas News. En 2025, moins de 192 000 des 7 500 000 contribuables belges n'ont pas rempli leur déclaration. Cette année, les contribuables avaient jusqu'au 18 juillet pour déposer leur déclaration fiscale en ligne. Ceux qui disposent de revenus spécifiques, comme les indépendants, ont jusqu'au 15 octobre pour le faire. Le nombre de fermes en Belgique ne cesse de s'éroder d'année en année, une tendance qui s'amplifie encore. La Belgique comptait en 2025 33 307 exploitations agricoles, un nombre en baisse de 2% par rapport à l'année précédente. Il y a moins de 30 ans, en 1997, notre pays recensait encore plus de 67 000 exploitations agricoles, soit deux fois plus qu'aujourd'hui. En parallèle, la taille des exploitations agricoles n'a cessé de s'accroître depuis 1980, lorsque superficie moyenne a plus que triplé, passant de 12 hectares à 40 hectares en 2025. Le gouvernement wallon va mobiliser 680 000 euros afin d'attirer davantage de jeunes vers la profession de vétérinaire. Il s'agira également de soutenir leur installation et de garantir leur présence de terrain partout en Wallonie. Selon le gouvernement wallon, le vieillissement de la profession, le nombre de départs à la retraite dans les prochaines années et le manque de relais fragilisent progressivement le maillage vétérinaire indispensable à l'activité des exploitations agricoles. Moins de 10% des vétérinaires de moins de 35 ans choisissent aujourd'hui la pratique rurale. À l'étranger, les chefs de la diplomatie américaine et russe se sont rencontrés ce jeudi à Manille, aux Philippines, en marge d'une réunion de l'Association des Nations de l'Asie du Sud-Est. Marco Rubio, hôte de la réunion, et Sergueï Lavrov se sont assis autour d'une table. Les deux diplomates ont discuté de la relation entre les États-Unis et la Russie et du besoin de mettre fin à la guerre entre la Russie et l'Ukraine. Ils ont également échangé au sujet du conflit au Moyen-Orient, Moscou qui a condamné les récentes frappes de Washington sur son allié, l'Iran. Les rebelles qui contrôlent de larges pans du Yémen ont revendiqué des frappes contre deux pétroliers saoudiens en mer Rouge. Il s'agit de la première action militaire entreprise par les rebelles houthis depuis leur avertissement émis lundi dernier. Le groupe entend paralyser les navires saoudiens en mer Rouge, une voie commerciale devenue particulièrement importante pour les exportations mondiales d'hydrocarbures depuis la fermeture du détroit d'Ormuz. Un mot de sport et du cyclisme, une nouvelle victoire belge sur le Tour de France, la 6e depuis le départ. Jasper Philipsen s'est offert hier la 17e étape de la Grande Boucle, disputée sur 174 km entre Chambéry et Voiron. Notre compatriote s'est imposé au sprint devant le Suisse Mauro Schmidt et le Néerlandais Olaf Koy. Au classement général, le Slovène Tadej Pogacar conserve le maillot jaune de leader devant Remco Evenepoel et le Mexicain Isaac Del Toro. Du côté de la météo, un temps nettement plus variable et plus frais pour nous accompagner ce jeudi. Au programme, une alternance de nuages et d'éclaircies avec un risque de quelques faibles précipitations. Les maximas seront compris entre 19 et 24 degrés. C'est la fin de ce flash. Merci de nous suivre. Très belle matinée.
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1: Manon Lisa avec Le Petit Pêcheur, bienvenue dans Mate FM, j'espère que vous allez bien. On se jeudi 23 juillet déjà, et oui, le meilleur de la musique s'enchaîne tout de suite avec The Weeknd, avec Dancing in the Flames, également les Destiny Child avec Jumping Jumping, ou encore React des Pussycat Dolls.

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dernier single de Céline Dion, c'était merci. Bonjour, pardon, merci. On se replonge en 1983 avec Daryl Hall et John Watts avec Say It Isn't So. On aura également Sophie Tucker et J Balvin avec Cook. Il sera temps juste derrière de retrouver l'horoscope avec Serge Lucas ou encore le dernier Madonna accompagné.

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1: Bonjour à tous. Bélier, aujourd'hui, les échanges sensibles peuvent très vite déraper. Alors, privilégiez le calme. Évitez les discussions tendues.
2: Taureau, vous avancez à votre rythme, sans pression inutile, avec une motivation stable et régulière.
3: Gémeaux, une belle atmosphère affective vous entoure. Vous êtes choyé et profitez pleinement de cette douceur relationnelle.
4: Cancer, un avantage discret au milieu professionnel peut se transformer en belle réussite.
5: Lion, le changement vous ouvre des portes intéressantes, alors accueillez les nouvelles situations avec confiance et optimisme.
6: Vierge, prenez le temps nécessaire avant toute décision importante.
7: Une orientation se met en place naturellement.
8: Balance, un objectif professionnel devient plus clair.
9: Vous construisez progressivement un nouveau départ sur des bases solides.
10: Scorpion, votre confiance en vous est votre meilleur allié aujourd'hui.
11: Cela vous permet de franchir un cap personnel important.
12: Sagittaire, c'est le moment idéal pour préparer votre avenir professionnel, notamment en mettant à jour vos outils de recherche peut-être.
13: Capricorne, votre quotidien évolue rapidement et les événements s'enchaînent avec une intensité croissante dans les jours à venir.
14: Verseau, même si tout n'est pas simple, la situation évolue positivement et les efforts commencent à porter leurs fruits.
15: Poissons, votre persévérance est récompensée.
16: La journée confirme que vous avez eu raison de tenir bon sur vos idées.
17: Très belle journée à tous.
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quelle folie avec on a tous le droit. Merci d'être là en cette matinée sur votre radio. Je vous propose d'écouter Corneille avec les sommets de nos vies, également le dernier Maggie avec Alakas, ou encore Jonathan Serrada avec Je voulais te dire que je t'adore.

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0: Sleep For You, c'était Britney Spears. Pour arriver jusqu'à 10h dans quelques instants, Offenbach et Star Sailor avec Four to the Floor, également Luis Andrea avec In, ou encore les Gypsy Kings avec Bamboleo.
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Maille avec des fleurs pour entamer cette deuxième heure d'émission. À noter dans votre agenda que ce samedi, ce sera le beau vélo de Ravel. Le départ se fera sur le chantoir des Gueuzés et animation tout au long de la journée. Voici Lady Gaga avec This Is This, également Daft Punk avec Around the World.

0: Kygo, Khalid et Griffin, c'était Save My Love. Dans quelques instants, on reviendra avec ce souvenir de 1986, signé Queen avec A Kind of Magic. On trouvera également Diane Oran avec All Good Things, également le dernier Angèle avec Dile. Et puis, on mettra de l'ambiance dans la radio également avec Gigi D'Agostino et Albertino avec Super.
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Manuel Moir, retour en 2015 à l'instant avec tout le monde. Et puis à noter déjà dans votre agenda des marches ADEPS qui auront lieu durant le mois d'août. Par exemple, le dimanche 9 août, ce sera à Taviers. Le départ se fera au terrain de football. Et puis le 23 août, du côté de Liernu, où le départ se fera place de Liernu, numéro 6, face à l'église. On enchaîne avec le dernier, Marguerite, avec Belle Vie, également aux Arcs Henri avec I'm Your Sacrifice. On trouvera également Jerry Halliwell avec Calling, ou encore Ujol avec Jamaïcan.

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de la douceur avec Mécano, une femme avec une femme. On était recongé en 1990 et autres souvenirs excellents aussi. Voici Tina Turner avec What's Love Got To Do With It. Retour en 1984 et puis je vous proposerai de refermer cette deuxième heure d'émission en compagnie du titre de Mentissa, la chanson.

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Voici Kylie Minogue et Dua Lipa avec Real Groove. On retrouve également Nomad avec Devotion ou encore Thompson High avec Fly Away.

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0: Bruno Mars à l'instant avec Risk It All. On revient dans quelques instants avec Jennifer et Donne-moi le temps. Vous donne le temps, bien sûr, de vous faire écouter le meilleur de la musique, car on retrouvera également Tiesto et Brain Up Grace avec Beautiful Place, également Teddy Bear avec Chaussures Roses ou encore Garou, un titre qui avait cartonné en 2000 et qui se nomme Seul.
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s'est replongé en 2012 avec Tal. Dans quelques minutes, nous serons en 2015 avec Lara Fabian, avec Ma vie dans la tienne. On aura également Estelle et Kenny West avec American Boy, ou encore de Bosa avec Magnétique. Mais avant tout cela, voici Luisa dans la radio.

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grands classiques de la chanson française aussi sur votre radio à l'instant avec Julien Clerc et Noé. Et moi, je vais prendre congé de vous. À midi, vous retrouverez les infos de la mi-journée. Et puis, vos émissions préférées s'enchaînent sur votre radio et surtout le meilleur de la musique. Et moi, j'aurai la joie de revenir en votre compagnie dès demain matin 9h. On se quitte avec les Foreigners, avec Waiting for a Girl Like You, en retour en 1981. Et je vous souhaite d'ores et déjà un bon appétit et surtout une excellente

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2: Bonjour à tous. Encore une mauvaise nouvelle pour votre portefeuille. Pour commencer, après le diesel ce jeudi, c'est au tour des prix de l'essence de repartir à la hausse demain. Dans le détail, un litre d'essence 95-10 coûtera en maximum 1,957 € à la pompe, soit une augmentation de 2 centimes. Le prix de l'essence 98-5 augmentera quant à lui d'un centime pour se fixer à 2,09 € le litre. Le mouvement de grève des pompiers bruxellois se poursuit et s'amplifie ce jeudi au lendemain d'une réunion entre le ministre-président bruxellois Boris Dilliès et le Front commun syndical. Les syndicats jugent les propositions avancées insuffisantes et annoncent une mobilisation encore plus importante. Le ministre-président a rappelé que son gouvernement avait engagé plusieurs mesures, dont le recrutement de 40 pompiers d'ici la fin de l'année, de nouvelles procédures de sélection et des investissements destinés à moderniser les infrastructures et les capacités opérationnelles du SIAMU. Le Front commun syndical estime toutefois que ces annonces ne répondent pas à l'urgence. La princesse Éléonore commencera ses études universitaires en septembre prochain aux Pays-Bas à l'Université d'Utrecht. C'est ce qu'indique le Palais Royal ce matin. La princesse entamera un bachelier en libéral arts et sciences. Cette formation pluridisciplinaire dispensée en anglais est d'une durée de 3 ans. Elle permet aux étudiants de composer leur propre programme d'études en choisissant des cours dans les domaines des sciences humaines, des sciences sociales et des sciences exactes. À l'étranger, l'Union européenne s'est accordée sur un 21e train de sanctions contre la Russie ce jeudi. Ce train de mesures contient le plus grand nombre d'inscriptions individuelles de tous les trains de sanctions adoptés au cours des 4 dernières années. Il comprend des restrictions et des interdictions de transactions visant 32 banques russes, ainsi que de nouvelles mesures à l'encontre des crypto-monnaies et des plateformes de trading pétrolier. De nouvelles inscriptions de navires de la flotte fantôme ont également été convenues. Les 27 s'engagent aussi à mettre en œuvre des mesures pour restreindre l'octroi de visas aux anciens combattants russes. En Inde, le Premier ministre Narendra Modi promet de punir sévèrement les responsables des fraudes aux examens, des fraudes qui sont à l'origine de la colère des étudiants et des jeunes mobilisés depuis lundi dans les rues de la capitale, New Delhi. La police de la capitale a sévèrement réprimé une manifestation de dizaines de milliers d'étudiants qui tentaient de rallier le Parlement en exigeant la démission du ministre de l'Éducation. Leur colère est née de fraudes qui ont entaché un examen passé en mai par plus de 2 millions d'aspirants étudiants en médecine. En sport du cyclisme, le départ ce jeudi de la 18e étape du Tour de France. Le peloton arrive dans les Alpes. Au programme 185 km et 5 ascensions entre Voiron et Orcières-Merlette. Cette 18e étape s'annonce extrêmement indécise et promet du spectacle à tous les échelons de la course. Du côté de la météo, un temps nettement plus variable et plus frais pour nous accompagner ce jeudi. Au programme, une alternance de nuages et d'éclaircies avec un risque de quelques faibles précipitations. Les maxima sont compris entre 19 et 24 degrés. C'est la fin de ce flash. Merci de nous suivre. Très belle journée.
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2: Bonjour à toutes, bonjour à tous, Philippe Jacquemotte pour l'actualité. La Défense équipera ses drones Sky Guardian de missiles Brimstone du fabricant européen MBDA. La commande portera dans un premier temps sur 16 missiles et 4 systèmes de lancement. Aujourd'hui, la Défense utilise ses drones pour des missions de reconnaissance et d'observation. Avec l'intégration des Brimstone, ces engins pourront désormais éliminer des cibles avec une grande précision. La guerre en Ukraine montre chaque jour combien des systèmes de drones sont devenus importants. Notre pays doit donc disposer de cette capacité moderne, a affirmé Théo Franken, le ministre de la Défense. Grève des pompiers bruxellois, Boris Dilliès, le ministre président, convoque un conseil des ministres en urgence. Objectif, examiner le sous-effectif structurel et le sous-financement des pompiers bruxellois. Le Front commun syndical des pompiers mène depuis mardi une grève à durée indéterminée. Selon les syndicats, seuls 38 des 172 pompiers prévus étaient actifs sur le terrain ce matin, soit 22% de la capacité actuelle, habituelle. Les missions d'urgence sont néanmoins assurées et toute personne confrontée à une urgence doit continuer à composer le 112. Braine l'Alleud veut repenser l'attractivité de son centre-ville. La commune la plus peuplée du Brabant wallon se dote d'une ADCV pour Agence de développement du centre-ville. L'agence sera chargée de l'accompagnement des commerçants locaux, de la prospection de nouveaux investisseurs, de l'amélioration du cadre de vie et de la coordination pour mieux faire vivre le centre-ville toute l'année. Braine l'Alleud reçoit pour cette agence un subside régional de 80 000 euros. La commune apportera 20 000 euros. Actuellement, il y a déjà 14 ADCV en Wallonie. Industrie, Ford va créer une co-entreprise avec le groupe chinois Geely dans son usine de Valence en Espagne. L'usine produira donc des modèles Ford et des voitures chinoises. En pratique, l'usine continuera de produire sans interruption l'hybride rechargeable Ford Kuga, à laquelle s'ajouteront à partir de 2028 un Ford Bronco plus deux SUV électriques Geely. Avec ces véhicules, notre objectif n'est rien d'autre que d'utiliser complètement cette usine à sa capacité maximale, a déclaré Jim Bombic, le président de Ford Europe. Ford et Geely emboîtent ainsi le pas à Stellantis, qui produit aussi conjointement des voitures du groupe et des voitures chinoises Leap Motor, une manière pour ces constructeurs de contourner les droits de douane européens en produisant en Europe. Football, l'affaire Balogun continue de faire des vagues. La Fédération norvégienne de foot va porter plainte contre la FIFA. Pour rappel, l'Américain Balogun avait été autorisé à jouer malgré une carte rouge et après une demande de Donald Trump au président de la FIFA. La Norvège souhaite faire toute la lumière sur cette affaire. Quiconque enfreint une telle règle s'engage sur une voie dangereuse et met en péril l'ensemble du sport, a déclaré la présidente de la Fédération norvégienne de football. Tour de France, les choses sérieuses commencent aujourd'hui avec la 18e étape. Les coureurs s'élancent pour 185 km entre Voiron et Orcières-Merlette, où l'arrivée sera jugée au sommet d'un col de première catégorie, 7 km à 6,7% et 4 autres ascensions pour un total de 3900 mètres de dénivelé positif. Le départ a eu lieu il y a une demi-heure, arrivé vers 17h30. Au classement général, Pogacar est toujours leader avec 4 minutes 32 sur Remco Evenepoel. La météo de ce jeudi, c'est nuageux cet après-midi avec de petites pluies par endroits, mais les éclaircies seront de plus en plus nombreuses et le ciel se dégagera complètement en soirée. Les températures aussi entre 19 et 22 degrés. Bonne journée en notre compagnie.
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2: Philippe Jacquemotte, bonjour. Deux entreprises belges vont produire des composants du moteur F-35. Il s'agit de l'entreprise liégeoise Safran Aero Booster et de la société BMT Aerospace, basée à Oostkamp. Un accord en ce sens a été conclu au salon aéronautique de Farnborough avec le groupe Pratt & Whitney qui assemble le moteur du F-35. Les deux entreprises fourniront des composants de grande taille et hautement complexes pour le moteur du chasseur. Les modalités financières du contrat n'ont pas été précisées. Du F-35, on passe au F-16. Dans la guerre en Ukraine, première victoire en combat aérien pour un F-16 ukrainien contre un avion de combat russe. L'information a été donnée par le chef d'état-major des armées des États-Unis lors d'une audition devant la commission des crédits du Sénat américain. Le général américain n'a toutefois pas mentionné la date de ce duel aérien, ni donné de détails sur l'appareil russe abattu ou sur l'armement qui a porté l'affrontement à sa conclusion. Mais il en conclut que la capacité de l'Ukraine à développer une défense aérienne multicouche a considérablement progressé au cours de ces deux dernières années. Sécheresse chez nous, les effets pyrotechniques seront réduits lors du deuxième week-end du festival Tomorrowland qui se tiendra de vendredi à dimanche à Beaume. Lors du premier week-end, aucun feu d'artifice n'avait été autorisé par les autorités communales. Le code orange ayant été décrété en Flandre en raison de la sécheresse persistante. Les mesures de précaution restent également en vigueur au camping où les barbecues ainsi que les appareils de cuisson personnels restent interdits. Des feux d'artifice seront cependant activés au niveau de la scène principale, mais il s'agira d'effets pyrotechniques limités et contrôlés. Les abords de la scène feront l'objet d'une sécurité renforcée et d'une présence permanente des pompiers. Un blessé dans une agression au couteau près de la gare du Midi à Bruxelles. Les services de police sont intervenus peu avant minuit sur le boulevard du Midi près de la gare, après le signalement d'une personne présentant deux blessures par arme blanche. La victime a été transportée à l'hôpital, son pronostic n'est pas en danger. L'enquête se poursuit afin d'identifier le ou les auteurs des faits ainsi que les circonstances de l'agression. En foot, le Japon changera de sélectionneur après la Coupe d'Asie 2027. Hajime Moriyasu restera sélectionneur du Japon jusqu'à la Coupe d'Asie 2027, avant de céder sa place à Go Ohyawa, le sélectionneur des espoirs. Moriyasu dirige les Samurai Blue depuis août 2018. Le Japon a été éliminé en 16e de finale de la Coupe du Monde après sa défaite 2-1 contre le Brésil. En 2022, le parcours des Japonais s'était arrêté en 8e de finale contre la Croatie au tir au but. Et puis en Allemagne, un nouveau sélectionneur est attendu pour demain. Et selon les médias allemands, c'est Jürgen Klopp qui devrait être nommé. L'ancien entraîneur du Borussia Dortmund et de Liverpool prenant la place de Nagelsmann, viré à la suite de l'élimination de la Mannschaft dès les 16e de finale de la Coupe du Monde contre le Paraguay. On termine par un mot de météo. Ce jeudi, c'est nuageux cet après-midi avec de petites pluies par endroits. Mais les éclaircies seront de plus en plus nombreuses et le ciel se dégagera complètement en soirée. Les températures aussi entre 19 et 22 degrés. Bonne journée en notre compagnie.
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0: Nous étions accompagnés de Florent Pagny, l'instinct. Il y a le labyrinthe d'Anu en ce moment, et ce jusqu'au 30 août de 10h à 18h. Si vous voulez plus d'infos, eh bien vous pouvez les suivre via leur page Facebook. Dans la suite, ce sera Dire Straits avec The Buck.
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Zao est accompagné d'MC Solar comme Caroline. On poursuit avec Ina Hot. Nous aurons également Trinix avec Anytime. Excellent après-midi sur Fréquence Aiguisée.

tube de Shakira et Burna Boy, c'était Die Die. Votre PC n'est pas éligible à Windows 11. Eh bien, le PN de Ramilly organise ce 29 juillet à 13h30 une démonstration de l'utilisation de Linux en lieu et place de Microsoft Windows. Ça se déroulera rue du Wayau numéro 4 à Ramilly. Si vous voulez plus de renseignements, vous pouvez envoyer un mail à epn.perouet.ramilly@gmail.com. On continue avec Goodwill et Hook & Sing avec Take You Higher. Le 7.

0: Nous étions accompagnés d'Imagine Dragons, Enemy. On poursuit avec Somber, My Body Isn't Ready. Nous aurons également P.I.G. avec I Won't Let You Down, ainsi que Michel Sardou. Salut.
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0: en 2014 avec Benabar à La Grande Ville. Il y aura une brocante ce samedi 25 juillet de 6h à 17h à Orpe-le-Petit, place Albert-Dupont, rue de Biamont et Grande Ferme. Pour plus d'infos, le 0473 34 73 18. Il y aura également des courses de canards l'après-midi, bar, fête foraine et petite restauration. La suite Tina Turner avec Whatever You Want. Nous aurons également Mickey, ça pique un peu quand même.
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G5 avec Charlie Chaplin à l'instant, Modern Times. On continue la programmation avec Loubiana, Feeling Low. Nous aurons Lost Frequencies, Leave It All, ainsi que Suarez, Ni Rancœur, Ni Colère.

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Nous écoutions Alvaro Soler avec Magia. Il y aura Enin en fête, c'est dans la commune d'Orbejos, le samedi 25 juillet et 26 juillet. Le samedi, au programme, 14h, 15h, 16h, visite de la ferme qui se situe rue du Grand Raux. Il y aura également ambiance musicale, château gonflable, bar. Il y aura aussi à 18h un grand barbecue de viande alternative végétarienne, apéro inclus, dessert inclus, au prix de 20€ pour les adultes, 12€ pour les enfants. Vous pouvez contacter le 0499 357 052. Et le dimanche, il y aura rassemblement et balade de vieux tracteurs. Inscription à partir de 8h30, premier départ à 10h, le second à 14h. Il y aura également possibilité de se restaurer avec un hamburger maison plus frites au prix de 10€. Pour les chauffeurs de tracteurs, eh bien, ils auront un repas plus deux tickets boissons offerts. Tout de suite, Topic et Becky J avec Sorry Papi. Nous écouterons également Ray Parker Jr. avec Ghostbusters.

0: Nous étions en 1998 avec Zach, la Primavera. On revient à l'actu avec Héloïse et Florent Pagny, Plus le même soleil.
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Ariana Grande nous interprétait « Et that I made you love me ». On poursuit avec Puggy, « Never give up ». Nous aurons également DJ Goja, Jason Derulo et Mélodie avec « Michiko ».

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2: Bonsoir, Philippe Jacquemotte pour la synthèse de l'actualité de ce jeudi. Grève des pompiers bruxellois, Boris Dilliez dévoile ses propositions pour débloquer le conflit social lancé mardi. Le plan prévoit notamment 132 recrutements d'ici la fin 2027, ainsi que 10 millions d'euros d'investissement en faveur du service d'incendie et d'aide médicale urgente, le SIAMU. L'exécutif prévoit également la création d'un cadre spécifique pour les ambulanciers afin de renforcer l'aide médicale urgente. Boris Dilliez dit avoir utilisé toutes les marges disponibles et appelle les syndicats à poursuivre le dialogue. Deux entreprises belges vont produire des composants du moteur F-35. Il s'agit de l'entreprise liégeoise Safran Aero Booster et de la société BMT Aerospace, basée à Oostkamp. Les deux entreprises belges fourniront des composants pour le moteur du chasseur. Des accords ont également été conclus par Sabena Engineering, Asco, Thales Belgium et Aerospace Lab avec Lockheed Martin, toujours dans le cadre du programme des F-35. La Défense équipera ses drones Sky Guardian de missiles Brimstone. La commande portera dans un premier temps sur 16 missiles et 4 systèmes de lancement. Aujourd'hui, la Défense utilise ses drones pour des missions d'observation. Avec ces missiles, les drones pourront désormais éliminer des cibles. Pour le ministre de la Défense, Theo Franken, la guerre en Ukraine montre que notre pays doit disposer de capacités modernes similaires. Chaleur, seul le Covid a causé des jours plus meurtriers que la chaleur du mois de juin. Selon des données provisoires, la Belgique aurait connu le 27 juin dernier le deuxième jour le plus meurtrier du 21e siècle, avec 650 décès, indique Stade Bell. Seuls les 10 et 8 avril 2020, en pleine pandémie de coronavirus, ont connu un nombre de décès supérieur ou comparable, avec 675 victimes. Plus d'un quart de la consommation d'énergie dans l'Union européenne en 2025 venait du renouvelable. La part des énergies renouvelables en Europe a atteint 26,2% l'an passé, soit une augmentation d'un point de pourcentage. Les bons élèves sont la Suède avec 65,4% de renouvelables, la Finlande qui suit avec 53%, tandis que le Danemark complète le podium avec 48,2%. En queue de peloton, on trouve la Belgique avec 14,9% de la consommation d'énergie provenant du renouvelable. Tour de France, c'est l'équatorien Richard Carapaz qui a remporté en solitaire la 18e étape au sommet d'Orcières-Merlette, la première des trois étapes de montagne. Schmidt est deuxième, Jorgensen troisième et Evenepoel neuvième. Tadej Pogacar conserve son maillot jaune. Les favoris se sont neutralisés aujourd'hui. On termine par la météo. Demain, de la grisaille en matinée, mais le soleil s'imposera dans l'après-midi. Les températures remonteront de 20 à 26 degrés. Samedi s'ouvrira sous de belles éclaircies avant le retour de nuages plus nombreux et de quelques ondées possibles. Les températures seront toutefois estivales avec 27 à 28 degrés. Merci de nous écouter. Bonne fin de journée en notre compagnie.
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0: Orelsan avec Ailleurs. Il y aura ce samedi 25 juillet à Écuzé le beau vélo de Ravel au champ de foire. Pour plus d'infos, vous pouvez aller sur le site de la commune d'Écuzé. Tout de suite, magique à faire avec Onem Tree.
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Les enfants difficiles interprétés par Mentissa. On va écouter maintenant Renan Luce, la fille de la bande. Ensuite, ce sera Kaigo et Donna Summer, Hot Stuff.

Artiste qui habite pas loin de chez nous, c'est Pierre Demar, je pense à vous. Le samedi 8 août, de 8h à 18h30 à Esch, il y aura le 6e marché artisanal. Réservation nécessaire au 0478 568 907. On poursuit avec Ozzy, Take Me to Church. Nous aurons également Jonas Blue et Maliv, Age of Desire, et Camille MB et Ino Casablanca, Autodéfense. Excellent début de soirée sur Fréquence Écossais.

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1: Bonsoir à toutes, bonsoir à tous. Et bienvenue dans la boîte à hit. Ce soir, direction l'an 2000. L'année où l'on était persuadé que le fameux bug de l'an 2000 allait plonger la planète dans le chaos. Résultat, les réveils ont sonné, les cafetières ont continué à faire le café et on est tous allés travailler quand même. C'était aussi l'époque des Nokia capables de survivre à une chute du troisième étage. Des CD gravés avec compilation définitive, alors que c'était déjà la version 12. Des débuts d'Internet qui chantaient dans les haut-parleurs avant de se connecter. Et des premiers SMS qu'on écrivait avec seulement 9 touches. Alors, remontez le temps avec moi, poussez le volume, faites cracher les diffuseurs, préparez-vous à trouver les tubes qui ont marqué toute une génération. Bienvenue dans l'année 2000.

0: C'était Alia avec son titre Train Again. On commence déjà très fort. Et on va retrouver aussi Asia, Elle est à toi, suivie de ATC avec Aaron the World, La La La. J'espère que vous allez bien. En tout cas, il fait moins chaud, on respire mieux, c'est sympa, mais c'est toujours chaud bouillant dans votre radio. Bienvenue.
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2: Bonne soirée.

Dans la chanson française, on retrouvait également cette année Alizé avec son titre L'Alizé. On retrouvera aussi, All Saints, Pure Shore et Bon Jovi, It's My Life sur votre radio. Soyez les bienvenus, détendez-vous, montez le volume, tout va très bien.

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L'actualité musicale de l'année 2000. L'année 2000 marque le début d'un nouveau millénaire et la musique ne manque pas de faire parler d'elle. Britney Spears confirme qu'elle est devenue la reine de la pop avec Oops, It Did It Again. Impossible d'échapper à sa combinaison rouge. Elle était presque aussi célèbre que le bug de l'an 2000, mais avec beaucoup plus de rythme. Pendant ce temps, Eminem fait trembler les parents du monde entier avec son titre The Real Slim Shady. Les ados adorent, les adultes s'inquiètent et les professeurs d'anglais découvrent qu'il est impossible de suivre les paroles à vitesse normale. Santana réussit un incroyable retour grâce à l'album Supernatural, porté notamment par Maria Maria. Comme quoi, une guitare légendaire ne prend jamais sa retraite. En France, Alizé fait sensation avec Moi Lolita, écrit par Mylène Farmer. Une chanson qui restera dans toutes les têtes, parfois pendant plusieurs jours, sans possibilité de s'en débarrasser. L'an 2000, c'est aussi celui où le téléchargement de musique sur Internet commence à bouleverser les habitudes, grâce à Mapster. Certains découvrent qu'une chanson peut mettre 2 heures à se télécharger avant de se rendre compte que ce n'était pas la bonne version. Enfin, l'année 2000 prouve une chose. Le nouveau millénaire commence en fanfare, avec les nouvelles stars, les retours inattendus et les tubes devenus intemporels. La bande-son de cette année continue encore aujourd'hui.

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1: Comme je vous le disais, c'était Britney Spears avec Oops, He Did It Again. Tout de suite après, on va retrouver Céline Dion et Garou, un superbe duo avec son titre Sous le vent.

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1: On retrouve Craig David avec Seven Day. Ce sera suivi de Daddy DJ avec son titre Daddy DJ tout simplement. Darude aussi avec Stan Torm. On secoue un peu la boîte à hit. On met de l'ambiance et c'est très bien.

Love Come Home, c'est Didier Jean qui nous rejoint maintenant, suivi de En Vogue avec Riddle. Eminem qui nous amènera faire un tour dans The Real Slim Shady, comme je vous disais tantôt. Eh bien, les parents sont inquiets, mais les ados adorent.

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1: Eh bien voilà, les bonnes choses ont une fin et l'émission La Boîte à Hit se termine avec beaucoup de tristesse de vous quitter. Mais bon, on se retrouvera jeudi prochain, sans problème, à partir de 19h sur la même fréquence, sur votre radio. Salut à tous, passez une excellente soirée en musique. Je vous retrouve jeudi.

0: 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Il est 20h.
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2: Et bonsoir à toutes et à tous. Vous êtes dans la Flosphère. Ce soir, on est au cœur de l'été. Et la sélection du soir est à l'image de la saison. Des émotions à fleur de peau, des voix qui marquent et des textes qui restent. Une sélection d'une quinzaine de titres devant nous, de la chanson française à la pop internationale, du rap introspectif à la soul bouleversante. C'est Flo au micro, merci d'être là ce jeudi soir. Et on ouvre cette soirée avec Sia, I Forgive You. C'est une ballade lumineuse et libératrice qui parle de ce moment rare et courageux où on choisit de pardonner, non pas pour l'autre, mais pour avancer soi-même. Sia signe un texte habité, porté par cette voix reconnaissable entre toutes, entre douleur et soulagement. On démarre avec Sia, I Forgive You.

Listen to me, c'était Lost Frequencies à l'instant. On va continuer tout de suite avec Jane, On My Way. C'est cette énergie de quelqu'un qui sait où il va, qui pose ses conditions, qui ne se laisse pas faire, avec ce groove solaire et cette pop afro-électro qui la rend unique. Jane a construit un univers musical très personnel et ce titre en est l'un des exemples les plus percutants. C'est Jane, On My Way.

0: un titre de 97 à l'instant, c'était Eros Ramazzotti. On va maintenant faire place à Iseult, son titre Petit Cœur. C'est une chanson sur cette relation toxique qui abîme doucement, qui érode la confiance, qui fait douter de soi. Iseult pose les mots avec une franchise désarmante et cette façon qu'elle a de mêler le français et l'anglais sur ce titre lui donne une dimension très universelle. On s'écoute Iseult, Petit Cœur.
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Et on vient d'écouter Christophe Willem avec son dernier single System. On va retrouver maintenant The Weeknd dans un registre très différent de ce qu'on lui connaît habituellement. Take Me Back to LA. C'est une chanson mélancolique et personnelle, une nostalgie pour un temps révolu, pour une ville, pour une version de lui-même qu'il n'arrive plus à retrouver. Un The Weeknd à vif, sincère, loin des paillettes. C'est The Weeknd, Take Me Back to LA.

hasardé. C'était Que Black ici en 2016. On va continuer avec Jean Castel. Révérence, c'est le genre de titre qui touche parce qu'il dit tout haut ce que beaucoup ressentent tout bas. Cette fatigue de toujours tenir, de faire bonne figure, et ce moment où on lâche prise. Jean Castel signe une écriture directe et sans détour. Entre Bordeaux et Los Angeles, entre français et anglais, un artiste qui jongle avec les deux langues avec une aisance rare. On s'installe avec Jean Castel, Révérence.

0: C'était Tame Impala avec le titre Dracula, ici rejoint par l'artiste Jenny. On va passer maintenant à quelque chose d'un peu différent, puisqu'on va retrouver un trio. On s'arrête sur une collaboration atypique et magnifique, du coup. Big Flo et Oli, Bon Entendeur et Édouard Baer. Trois univers qui se rejoignent sur Libre, une réflexion profonde sur ce que signifie vraiment être libre, au-delà des grandes déclarations. Le texte d'Édouard Baer donne au morceau, une dimension poétique et un peu théâtrale qui enlève tout le reste. C'est parti avec Big Flo et Oli, Bon Entendeur et Édouard Baer, Libre.
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les années 70 dans la Flosphère ici avec Stevie Wonder et son titre Superstition. On va retrouver Dina maintenant avec son tout nouveau single Routine, sorti début juillet. C'est cette chanson qui parle du cycle épuisant, du faire semblant, des nuits qui ne se ressemblent, du masque qu'on remet chaque matin. Une prod de guitare-voix dansante en surface, mais un fond très introspectif. C'est toute la force de Dina. Elle sera d'ailleurs sur scène au Musilac dans les prochains jours. C'est Dina et Routine.

Groove Jest à l'instant, c'était Purple Disco Machine avec Sophie Elise Bextor. On change d'atmosphère avec Rihanna maintenant, Never Ending, extrait de l'album sorti déjà il y a 10 ans, Anti. C'est l'un des titres les plus intimes de sa discographie, une ballade R&B planante qui parle de cette sensation étrange de se perdre dans un sentiment, de se dissocier de soi-même quand on est amoureux. Un Rihanna loin des clubs, proche du cœur. On se laisse porter par Rihanna, Never Ending.

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C'était Madonna avec notre national Stromae. Ce titre est issu de du dernier album de Madonna, Confession Tout. On va retrouver maintenant Jennifer avec un titre qui lui va comme un gant. Hello, c'est cette relation qui navigue en eau trouble. Ce je t'aime, je ne t'aime plus qui tourne en boucle sans jamais trouver de rive. Jennifer y met toute sa sensibilité avec une prod efficace et un texte qui parle à tous ceux qui ont vécu une histoire compliquée. C'est Jennifer, Hello.

étions en 1991 avec ce titre de Phil Collins, Another Day in Paradise. On va passer maintenant, on va retrouver du français, la chanson française avec Sophie Tietz ici, révélée par la nouvelle star. Sophie Tietz a continué à construire son univers en dehors des cases, comme les autres. C'est un titre coup de poing sur la peur de rentrer dans le moule, sur ce qu'on sacrifie quand on choisit la conformité. Un texte courageux porté par une voix qui n'a jamais besoin de forcer pour convaincre. Place à Sophie Tietz comme les autres.

C'était Material Lover à l'instant de Sienna Spiro. On va retrouver une nouvelle fois Jean Castel pour un deuxième titre, Saying a Lot, cette fois en anglais, une chanson sur la confusion d'une relation, quand les mots de l'autre font du mal sans qu'il s'en rende compte, quand on hésite entre partir et à rester. Un titre plus pop et plus aérien, mais qui gratte au bon endroit. C'est encore Jean Castel, Saying a Lot.

Little More Time, c'était Lian Oral à l'instant dans la Flowsphère. C'est déjà l'heure de mon avant-dernier titre de ma sélection personnelle. Et on ne va pas faire dans la demi-mesure, puisqu'il s'agit de Zao de Zagazan, avec Tristesse. C'est un face-à-face avec ses propres émotions, cette façon de s'adresser directement à la tristesse comme à une ennemie, de refuser de la laisser gagner. Un texte d'une intensité rare, une présence scénique et vocale hors du commun. C'est parti.

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Tristesse est là et

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Forever Young, c'était David Guetta à l'instant dans la Flosphère. Et pour clôturer cette Flosphère, un coup de cœur belge, Teddy Bear, 24 ans, originaire de Mons, est l'une des révélations de la scène francophone belge en ce moment. Enfin bon, son tout dernier single, c'est une chanson née de la séparation de ses parents, dans laquelle il interroge tour à tour son père, sa mère, puis lui-même sur ses propres peurs face à l'amour. Un texte d'une maturité et d'une honnêteté bouleversante pour un artiste dont on n'a pas fini d'entendre parler. On soutient nos talents avec Teddy Bear, enfin bon.

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0: dernier Angèle à l'instant, c'était Dis-le. Et voilà, c'était la Flosphère pour ce jeudi soir. Ma sélection de 15 titres, 15 émotions pour une seule soirée. Voilà, donc merci d'avoir été là. J'espère que cette sélection vous a donné envie de redécouvrir ou de découvrir certains de ces artistes. On se retrouve jeudi prochain, même heure, même fréquence, pour une nouvelle parenthèse musicale. Bonne soirée à toutes et à tous. C'était Flo au micro. Ciao, ciao.
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